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0: 5h en temps universel, 6h à Niamey.
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0: RFI Matin, nouvelle édition, ça débute avec votre journal Arthur Ponchelet. Bonjour Arthur.
2: Bonjour à tous. À la une ce matin, la course contre la montre à la frontière entre le Népal et la Chine. Les secouristes tentent de retrouver près de 3000 disparus après les inondations cette semaine. Il y a au moins 623 morts. Le crépitement des armes retentit toujours à Niamey, la capitale du Niger, où des tirs sont entendus depuis le milieu de la nuit près de l'aéroport et dans la zone du palais présidentiel. On n'en connaît pour l'heure pas l'origine. La une, c'est aussi le Venezuela et les États-Unis qui annoncent un important accord pétrolier. La COP17 sur la désertification qui s'achève sans accord concret en Mongolie. Les Islandais qui votent dans quelques heures. Référendum pour ou contre la réouverture des négociations d'adhésion à l'Union européenne. Et puis après Rennes, le PSG qui refait le coup aux Lillois. Les Parisiens ont sauvé leur match en arrachant le nul dans les toutes dernières secondes.
0: Des milliers de secouristes se frayent un chemin à travers la boue et les débris à la frontière entre la Chine et le Népal.
2: Et le temps presse pour retrouver les près de 3000 disparus. L'avalanche de boue et de glace qui a frappé cette semaine une région touristique a fait au moins 623 morts selon un bilan toujours très provisoire. Des secouristes chinois sont arrivés hier à l'épicentre de la zone sinistrée et le président chinois l'assure. Ces équipes sont disponibles si le Népal en a besoin. L'assistance humaine n'est pas nécessaire, répond pour leur Katmandou. Pour le jeune pouvoir, cette catastrophe est un test grandeur nature de sa capacité à diriger. Guilhem Deltay, le gouvernement n'a pris ses fonctions qu'en mars dernier.
3: Balendra Shah a prêté serment comme Premier ministre il y a tout juste 5 mois. Avant cela, sa carrière politique se résumait à 4 années à la tête de la mairie de la capitale. Mais son action, depuis mercredi, est saluée par Jasmine Kansakar, une habitante de Katmandou.
4: Il a réagi si rapidement, on n'a jamais vu ça. Pendant le tremblement de terre de 2015, c'était horrible. On était tous en besoin et on n'a pas ressenti qu'on avait le gouvernement. Mais là, on ressent vraiment qu'on a un gouvernement qui a envie de s'occuper de nous, qui réagit, qui fait tout ce qu'il peut dans son pouvoir.
3: Le gouvernement a lancé un appel à contribution aux Népalais et signe d'un vent nouveau dans le pays. La population, qui dénonçait la corruption des précédentes élites politiques, veut désormais croire que son argent parviendra bien aux sinistrés.
4: Parce qu'on fait confiance à ce nouveau gouvernement. Le jeune premier ministre, il est honnête, il n'est pas corrompu, il a une image très très honnête, il est très enthousiaste.
3: Mais selon la Croix-Rouge, près de 93 000 personnes pourraient avoir été affectées. Le défi pour le gouvernement népalais est colossal et s'inscrit dans la durée.
2: Le gouvernement qui chiffre les besoins à près de 5 milliards de dollars pour financer la reconstruction, c'est ce qu'indique le ministre des Finances dans une première estimation. L'actualité de la nuit, ce sont aussi ces tirs entendus à Niamey, la capitale du Niger. Ils sont toujours en cours autour de l'aéroport et dans la zone du palais présidentiel. On ne sait pas à l'heure actuelle qui se trouve derrière les combats ni quels sont les rapports de force. Les autorités n'ont pas communiqué. D'après nos informations, les casernes de Niamey sont en alerte maximale. On fait le point complet sur la situation dans le prochain journal Afrique dans une vingtaine de minutes. Le plus grand accord pétrolier de l'histoire mondiale. C'est ainsi que Donald Trump présente ce pacte conclu il y a quelques heures avec le Venezuela. Washington va prendre le contrôle de plus de 65 milliards de barils de pétrole vénézuélien, de quoi doubler les réserves stratégiques américaines, dit le président américain. De cet accord, tout juste sait-on par la voix de la présidente par intérim du Venezuela qu'il couvre 17 champs pétroliers pour 100 milliards de dollars d'investissement. Mais sinon, les détails sont encore flous. Prudence donc, Vincent Souriau. Rien ne prouve à ce stade qu'un tel texte puisse prendre forme à court ou moyen terme.
5: D'après Donald Trump, cet accord ne coûte pas un centime aux contribuables américains, mais il n'explique pas comment c'est possible. Selon le Washington Post, au terme de ce contrat, les États-Unis acquièrent tout ou partie de plusieurs champs pétroliers au Venezuela. Or, l'exploitation de ces gisements nécessite des investissements considérables, et même si le gouvernement américain sous-traite ce travail aux géants du secteur privé comme Exxon ou Chevron, l'administration Trump va devoir s'en porter garante, aussi bien sur le plan industriel que du point de vue de la sécurité de la production. production et du personnel. Le président américain ne fait pas non plus mention des obstacles institutionnels. D'une part, un tel dispositif pourrait nécessiter une révision de la Constitution au Venezuela. D'autre part, difficile d'imaginer qu'au vu des sommes en jeu, le Congrès américain reste à l'écart de ce dossier. C'est lui qui a la main sur le budget aux États-Unis et Donald Trump n'a pas la garantie d'avoir encore une majorité après les élections de mi-mandat au mois de novembre. Vincent Sourdiou, Washington RFI.
2: L'armée israélienne a frappé hier la région de Jenin, au nord de la Cisjordanie occupée. L'État hébreu dit avoir tué 3 terroristes, un membre du Hamas et 2 de ses complices. Une frappe qui ne fera qu'attiser davantage la colère et les tensions, répond le mouvement islamiste palestinien. Israël qui poursuit aussi ses opérations militaires en Syrie. 2 obus ont frappé des localités proches de Damas ce jeudi. 2 véhicules blindés, eux, ont fait irruption dans plusieurs villages près de la frontière. L'armée israélienne occupe toujours une partie du sud du pays, une zone censée être sous surveillance de l'ONU, mais où Tel Aviv maintient une présence militaire, Abla Jonaidi.
6: La base militaire occupée illégalement par l'armée israélienne est à moins d'un kilomètre de son village. L'homme préfère rester anonyme. Cet habitant de Tranje a vu les blindés israéliens faire irruption à nouveau ce jeudi avant de regagner leur base.
7: Une patrouille a donné l'assaut sur une maison. Ça arrive régulièrement. On a tous été touchés. L'ennemi veut annexer nos villages en terrorisant les habitants pour qu'ils quittent leur maison.
6: Sans cesse survolés par les drones, les habitants de Tranje vivent dans la peur et le soupçon d'être dénoncés injustement à l'armée israélienne. Dès la chute de Bachar al-Assad, l'armée israélienne a fait irruption dans les villages de la province frontalière de Kounaitra. Plus de 200 habitants ont été interpellés. Des dizaines seraient toujours emprisonnés en Israël. La présence israélienne dans la zone fait peser un autre danger sur les habitants.
7: Il y a des fusées éclairantes qui font des ravages sur les terres. Nous sommes des paysans et ces fusées incendient les champs, les arbres, toute la récolte.
6: Une situation qui dure depuis des mois et qui fait l'objet de négociations de haut niveau entre Damas et Tel Aviv sous parrainage américain.
0: 5h07 en temps universel, c'était il y a près d'un mois. Des milliers d'hommes et de femmes qui franchissent à la nage la frontière entre le Maroc et l'Union européenne.
2: Plus de 70 000 personnes qui ont illégalement pénétré dans l'enclave espagnole de Ceuta, au nord du royaume. La quasi-totalité d'entre elles ont été renvoyées, même si 10 000 personnes seraient encore sur place, selon les autorités de Ceuta. Cela provoque la colère de la population. Cette semaine, des habitants ont manifesté contre la présence de ces migrants. Et les rassemblements ont parfois dégénéré, Mathias Reynal.
8: Des drapeaux espagnols et des slogans xénophobes. Expulser les envahisseurs, crient plusieurs dizaines d'habitants de Ceuta, réunis dans un cortège qui parcourt les rues de l'enclave. Ce nouveau rassemblement a eu lieu hier. Son point d'arrivée, une plage gardée par la police, où la foule s'est alors mise à scander le mot « dehors » face à des migrants observant la scène à distance. Les jours précédents, des violences ont éclaté durant des rassemblements similaires pour demander le départ des migrants et dénoncer notamment des problèmes de sécurité dans l'enclave. Excédés, des habitants de Ceuta ont détruit jeudi un campement de fortune installé sur une plage après la crise migratoire de fin juillet. La tension monte dans l'enclave espagnole alors que le gouvernement central estime à 5000 le nombre de migrants toujours présents dans la ville. Hier, le ministre de l'Intérieur a appelé au calme et a cessé toute violence. Un rassemblement d'ampleur est annoncé pour mercredi prochain dans toute l'Espagne en solidarité avec Ceuta. Un appel soutenu par le parti d'extrême droite, Vox. Mathias Reynal, Casablanca, RFI.
2: 2 semaines de discussions et à la fin, rien. La COP17 sur la désertification s'achève sans véritable accord. Tout juste un texte sur la sécheresse a-t-il été validé, mais sans aucun mécanisme contraignant pour l'appliquer. Dès le début des négociations, les États-Unis ont bloqué les discussions. Washington a notamment écarté les ONG qui espéraient pourtant se joindre à la lutte contre la dégradation des sols. Bilan mitigé donc pour Hélène Otaru Okoedion, représentante de la société civile tanzanienne.
9: D'un côté, c'est un succès pour nous, la société civile, car on a été écoutés, on a pu échanger avec différents interlocuteurs dans les conférences organisées tous les jours à cette COP. Mais d'un autre côté, pendant les sessions plénières, le moment où les États officialisent leurs décisions, on a été déçus car nous n'avons pas été associés comme nous le souhaitions. Et à notre connaissance, c'est une première d'être autant mis de côté par les pays. Sur ce point, nos messages n'ont pas été entendus.
2: Témoignage recueilli au micro RFI d'Étienne Cholez. Et peut-être le message sera-t-il entendu dans 2 ans pour la COP18. Ce sera à Sharm el-Sheikh en Égypte. 13 ans plus tard, les négociations d'adhésion à l'Union européenne de retour sur la scène politique islandaise. On vote aujourd'hui dans l'île. Référendum pour ou contre la réouverture des discussions avec l'UE. Pêche, monnaie, sécurité et tensions géopolitiques. On vous résume les principaux enjeux sur RFI.fr. Un scrutin qui s'annonce très serré si l'on en croit les derniers sondages et qui sera évidemment suivi de très près à Bruxelles. Elena Loison.
10: Oui, d'autant que les liens entre l'Islande et l'Union européenne sont déjà forts. Le pays est membre à la fois de l'espace économique européen et de l'espace Schengen. Le principal apport pour l'Union européenne serait l'accès aux eaux islandaises, selon Sébastien Maillard, spécialiste des politiques d'élargissement de l'Union européenne à l'Institut Jacques Delors.
11: L'Islande, ça ouvre la voie sur l'Arctique, et l'Arctique est une zone d'avenir stratégique pour le monde de demain, pour la sécurité aussi de nos infrastructures, pour les matières premières.
10: Mais c'est aussi le principal point de friction à prévoir en cas de victoire du oui.
11: L'Islande a la particularité d'avoir fondé en bonne partie sa prospérité sur sa pêche, qui est un secteur très lucratif, qui représente 7 points du PIB. Les eaux islandaises deviendront des eaux européennes, et tous les autres pêcheurs des autres pays, français et autres, pourront venir y pêcher, ce qui est jusqu'à maintenant beaucoup plus compliqué.
10: En attendant le résultat, la commissaire européenne à l'élargissement, Marta Kos, a déjà déclaré qu'en cas de victoire du oui, les négociations pourraient aller très vite. L'Islande pourrait alors être prête à intégrer l'Union européenne d'ici seulement 2 ans. Elena Loison, Bruxelles, RFI.
2: Et les bureaux de vote ouvrent à 9h, temps universel. On appelle notre envoyé spécial à Reykjavik dans 2h.
0: Et puis l'actualité ce matin, c'est aussi du foot et le PSG qui a eu chaud, mais qui sauve les meubles.
2: Après Rennes, c'est face à Lille que les Parisiens se sont sauvés dans les toutes dernières secondes. Ils ont arraché le match nul de partout. Deuxième match nul pour une équipe visiblement toujours en rodage, mais qui confirme qu'elle est bien solide mentalement, Pauline Guillouf.
12: D'abord les Rennais, ensuite les Lillois. Au PSG, visiblement, on aime le comique de répétition. Menés 2-0, malmenés même, les Parisiens s'en remettent une fois encore à leur mental et peut-être un peu à leur bonne étoile. 94e minute de jeu, Lille tient la victoire mais vacille. Même le gardien parisien monte dans la surface de réparation adverse. Une ultime action est lancée sur corner et voilà Vitinha qui saisit sa chance et vient déposer le ballon sur la tête du capitaine Marquinhos qui l'envoie au fond du filet. Paris repart de Lille avec un point, frustrant pour les Dogs qui menaient 2-0 à la 90e minute et miraculeux pour le PSG, un temps au bord du gouffre et finalement en vie, au prix d'un mental digne de son statut de double champion d'Europe. 2 points en 2 matchs pour le PSG qui débute seulement sa saison, mais pas non plus inquiétant pour une équipe qui sera davantage attendue au printemps prochain, à l'heure où se jouent les titres.
2: Et le PSG qui d'ici là retrouve Monaco vendredi prochain.
0: C'était le journal d'Arthur Ponchelet. Merci beaucoup Arthur. Vous restez bien sûr avec nous, RFI Matin. Ça débute tout de suite. Nous sommes ensemble pour 3 heures d'information. Il est 7h13 ici à Paris.

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5: Elle est chez elle est libre.
6: Voilà, exactement. Oui. Voilà. Voler de ses propres œufs, c'est d'être tout seul et puis travailler, puis il y a ça, c'est tout.
5: Voilà. Possible.
6: Voler de ses propres œufs, travailler, rester chez soi, avoir un petit appartement, rester chez soi.
7: Et se battre tous les jours.
6: C'est ça, oui. C'est ça, voler, travailler, vous partez le matin, vous rentrez le soir. Vous vivez seul, vous avez votre logement, c'est ça.
5: Avoir besoin de personne, quoi. Pouvoir faire sa suffisance soi-même. En principe, on dit ça d'une personne, d'une jeune fille, par exemple, qui s'en
7: est sans aide,
5: qui s'en est chez elle.
7: Uniquement par son travail, sans avoir demander quelque chose, pleurer pour avoir quelque chose.
5: Je pense plutôt que c'est une personne qui...
7: contacter des gens qui sont capables de vous aider.
6: Je suis restée toujours chez mes parents.
5: Qui se retire de ses parents, qui est
6: chez
5: elle,
6: qui est... Jusqu'à mon mariage.
5: Ah ben maintenant, elle vit de ses propres ailes, oui. Il y a des personnes qui veulent vivre, qui veulent avoir leur appartement, leur petit appartement, de vivre chez
6: eux. Oui, c'est ça. Mais moi, je suis toujours... Je suis restée chez mes parents.
5: Quelqu'un qui va chez... Qui prend ses responsabilités, quoi.
6: Ils vivent comme ça, hein.
5: Ah oui.
6: Ils travaillent et puis...
5: Oui, bien sûr.
6: C'est ça.
5: Ils n'ont pas affaire aux parents, quoi.
6: Voilà. Mais moi, je suis restée toujours chez mes parents, moi.
7: Mon père était prisonnier, maman ne travaillait pas. J'avais 15 ans. Il fallait que je me batte, il n'y a pas de temps. Je suis rentrée au ministère des Finances. J'avais pas l'âge, on m'a pris quand même.
6: Moi, j'ai travaillé.
7: Alors, j'aimais vous dire que pour le rendement, ça, je donnais du rendement.
6: Je prenais le temps tous les matins, à 7 heures le matin, tous les jours, 20 ans.

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1: Le journal de Marion Cazeneuve. Bonjour Marion.
3: Bonjour Pierre, bonjour à tous.
1: Plus de 600 morts au Népal et en Chine, le bilan continue de s'alourdir.
3: Avec les coulées de boue de mercredi, 3000 personnes environ sont toujours portées disparues. Le travail des secouristes est colossal pour aider les sinistrés. Reportage côté népalais dans ce journal. La nuit troublée par des tirs et des détonations au Niger, à Niamey. Ça se passe aux abords de l'aéroport et du palais présidentiel. Un scrutin très serré en Islande. Les électeurs doivent se prononcer pour ou contre la reprise des négociations d'adhésion à l'Union européenne. Et puis on fera un détour près de Paris au festival Rock en Seine où les nostalgiques ont vibré hier au son des titres, des classiques de Nick Cave, Franz Ferdinand ou encore des Black Keys.
1: Dans des monceaux de boue et de gravats, les secouristes poursuivent leur course contre la montre dans l'Himalaya.
3: Environ 3000 personnes sont toujours portées disparues entre le Népal et le territoire chinois du Tibet après la crue meurtrière de mercredi. Le bilan s'est aussi alourdi ce matin, dépassant les 630 morts. Les autorités sont débordées, les sinistrés se comptent par milliers. Notre envoyé spécial Emmanuel Derville s'est rendu à Bidour, à 2 heures de route de la capitale népalaise, Katmandou.
4: La base militaire de Bidour s'est transformée en bouée de sauvetage pour la population. Une longue file de villageois patiente devant le portail. Les soldats ne laissent entrer personne. Ils sont trop occupés à prendre en charge ceux qui ont été héliportés depuis les zones sinistrées, alors que d'autres veulent retrouver leur maison à tout prix.
5: On attend tous qu'un hélico nous emmène. On veut rentrer au village. Ça fait 3 jours qu'on patiente.
4: L'armée a promis que leur tour viendrait, mais ces appareils sont trop occupés à évacuer les sinistrés coincés chez eux. Elle donne la priorité aux plus fragiles. Janouka vient juste de retrouver son fils de 2 ans.
6: Il va à la garderie de l'autre côté de la rivière. L'inondation a eu lieu après que les enfants sont arrivés à l'école. L'établissement n'a pas été touché, mais le pont a été emporté. Il est resté à l'école plus de 2 jours.
4: 400 mètres plus loin, une dizaine de feuilles de papier ont été collées sur un mur. Les listes compilent les noms des personnes héliportées. Chacun cherche désespérément un proche. L'Almaya attend le retour de ses 3 petits-enfants qui ont trouvé refuge chez un voisin.
7: Ils sont dans une maison qui a survécu à la crue. Elle est juste au-dessus du marché qui a été dévasté. Mais si une autre crue arrive, je ne sais pas si elle tiendra.
4: Faute de moyens aériens suffisants, les autorités commencent à rouvrir certains axes. À 20 km au nord de Bidour, la population du village de Dounché a pu commencer à repartir à pied avant d'être évacuée par la route, selon la presse népalaise ce matin. Emmanuel Derville, Bidour, RFI.
3: Et selon le ministre népalais des Finances, le pays a besoin d'au moins 4 milliards de dollars pour financer les efforts de reconstruction. Les régions sinistrées auront bien du mal à s'en remettre, d'autant qu'elles vivent essentiellement du tourisme. Une manne économique non négligeable, Jeanne Bartoli.
8: En 2024, le secteur touristique népalais pesait plus de 6% du PIB. Selon la Banque mondiale, il représente pas moins de 15% des emplois, un secteur essentiel, tout particulièrement dans les régions les plus isolées et les plus pauvres, où se concentrent 80% des emplois liés au tourisme. Ces dernières années, le pays accueille en moyenne plus d'un million de touristes étrangers par an, des passionnés de trekking et d'alpinisme venant découvrir les sommets de l'Himalaya. Mais le Népal est également une destination de pèlerinage, à la fois bouddhistes et hindous. Le pays attire de très nombreux touristes indiens et chinois. Le village de Lumbini est ainsi l'un des 4 grands lieux de pèlerinage du bouddhisme mondial. Le tourisme, un secteur crucial, mais déjà mis à mal à plusieurs reprises ces dernières années. En 2015, le tremblement de terre meurtrier qui avait frappé le pays avait durement touché les infrastructures touristiques. 5 ans plus tard, la crise du Covid avait conduit à l'effondrement du nombre d'entrées de touristes. Le secteur avait alors mis des années à retrouver des niveaux de fréquentation d'avant Covid.
3: Les tirs se poursuivaient encore ce matin à Niamey, la capitale nigérienne, théâtre depuis cette nuit d'explosions de tirs aux abords du palais présidentiel et de l'aéroport. Aucune communication officielle pour l'instant. On ne sait pas encore qui a ouvert le feu, s'il s'agit d'une mutinerie ou d'une nouvelle attaque de djihadistes qui ont déjà ciblé l'aéroport par 2 fois cette année. On continue de suivre la situation dans nos prochaines éditions et sur notre site internet.
1: RFI, il est 6h05 à Reykjavik. Les bureaux bureau de vote ouvre dans 3 heures en Islande.
3: Pour un référendum, les électeurs doivent décider s'ils veulent ou non reprendre les négociations d'adhésion à l'Union européenne. Le sujet de la pêche est celui qui a le plus pesé dans la campagne. Les produits de la mer représentent 40% des exportations islandaises. Et en cas d'adhésion à l'UE, les pêcheurs craignent d'avoir à ouvrir leurs eaux à d'autres pays. Reportage sur place de notre envoyée spéciale, Sofia Katsenkova.
9: Ce bateau, Siggy le connaît par cœur. À son bord, il a combattu les Anglais pendant les guerres de la morue. Dans les années 70, ce pêcheur participait aux opérations contre les chalutiers britanniques venus pêcher dans les eaux revendiquées par l'Islande. Pour Siggy, ce contrôle des eaux, obtenu de haute lutte, ne doit aujourd'hui surtout pas être mis en cause.
10: Please keep...
11: J'en appelle aux Islandais, s'il vous plaît, gardez vos quotas de pêche et préservez vos stocks pour les générations futures. Ne rejoignez surtout pas l'Union européenne.
9: Car rejoindre l'Union européenne, ça serait entrer dans sa politique commune de la pêche. Quotas, règles, accès aux eaux, tout devrait alors se négocier avec Bruxelles. Mais à l'autre bout du port, Gardar, la cinquantaine, s'apprête à sortir pêcher. Lui ne partage pas les mêmes craintes.
12: Je suis très optimiste quant au vote. Nous n'allons pas mettre en danger le secteur de la pêche. Peut-être devrions-nous voir quel accord nous pouvons obtenir avec l'UE avant de prendre une décision.
9: Deux générations, deux lectures d'une même question. Jusqu'où l'Islande est-elle prête à partager le contrôle de sa ressource la plus précieuse? Sofia Katsenkova, Reykjavik, RFI.
1: Le plus grand accord pétrolier de l'histoire mondiale.
3: Les mots de Donald Trump, jamais avare en superlatif, le président américain a annoncé cet accord avec le Venezuela il y a quelques heures. Washington va ainsi prendre le contrôle d'une large partie des réserves d'or noir vénézuélien. Accord validé par Caracas 9 mois après l'enlèvement par les États-Unis du président Nicolas Maduro, remplacé depuis par Delcy Rodriguez.
1: Les États-Unis, où un documentaire sur les hôpitaux de Gaza s'apprête à sortir au cinéma.
3: American Doctor, signé Positen, une plongée dans l'enfer de l'enclave palestinienne avec donc 3 médecins américains confrontés aux bombardements israéliens, à la pénurie de matériel, mais eux ont pu rentrer chez eux quand leurs confrères palestiniens n'ont pas le choix. Ils poursuivent leur travail en risquant chaque jour leur vie. Reportage à Gaza de Rami Al-Megari avec Abla Junaidi.
13: En près de 3 ans de guerre à Gaza, le docteur Ihab Al-Ramlaoui a assisté à l'effondrement du système de santé. 2000 établissements détruits entièrement ou partiellement, comme l'hôpital Al-Shifa où il officie, la peur au ventre toujours.
14: Tu es au travail, l'hôpital est bombardé, tu te mets à penser à ta maison, à tes enfants, à ta propre sécurité. Et moi, comment je vais sortir d'ici? À tout moment, pendant que je travaille, je me dis, est-ce que je vais mourir comme ça?
13: Malgré le cessez-le-feu proclamé l'an dernier, les frappes israéliennes continuent dans ce territoire dévasté. L'aide peine à arriver à destination. Souvent, il faut se résigner à regarder mourir des blessés qui auraient pu être sauvés, raconte le chirurgien.
14: C'est mon éthique religieuse qui me pousse à rester aux côtés de notre peuple. À tout moment, un frère, un voisin, un ami peut être blessé et ne trouver personne pour le soigner. C'est pour ça que j'ai tenu à être toujours sur le terrain, même pendant mon exil dans le sud.
13: Et pourtant, le désespoir gagne le médecin de 50 ans formé à Moscou. Nous voulons simplement vivre en paix, mais si cette situation perdure et que j'en ai l'occasion, je m'en irai d'ici, confie le docteur Al-Ramlaoui.
3: Abla Junaidi avec Rami Al-Megari. L'armée israélienne poursuit donc ses opérations à Gaza, mais aussi en Cisjordanie occupée. 3 personnes ont été tuées hier près de Jenin dans une rare frappe de l'armée dans la région. L'armée israélienne dit avoir tué 3 terroristes.
1: En RDC, la plateforme C64 maintient sa manifestation du 15 septembre.
3: Cette coalition de l'opposition n'est pas satisfaite des modalités du dialogue national dévoilé avant-hier par le président congolais Félix Tshisekedi. Elle refuse d'ailleurs d'y participer, à moins d'ouvrir les discussions à la FCM23 et à l'ancien président Joseph Kabila. Et c'est ce que dit Martin Fayoulou, président du parti Engagement pour la Citoyenneté et le Développement et membre de la plateforme C64.
15: Nous attendons par là que toutes les parties prenantes viennent et se mettent autour d'une table. Ceux des partis politiques, de la majorité, de l'opposition, les membres de la société civile, ceux qui sont à la diaspora, aussi ceux qui ont pris des armes. Jusque-là, ils sont congolais et ils ont pris des armes, ils se sont rebellés contre le pays. Mais ceux qui utilisent les armes aussi, mais qui sont avec le gouvernement, que tous ceux-là toutes ces parties prenantes se mettent autour d'une table pour qu'ensemble, c'est pose la question, quelles sont les causes profondes de la crise qui sévit au Congo? Les causes internes, les causes externes, les causes lointaines, les causes récentes. Et puis ensemble, nous allons trouver des solutions qui vont engager tout le monde.
3: Martin Fayoulou du C64, la plateforme réclame aussi que les églises soient désignées médiateurs.
1: À la politique, cette fois en France, les partis font peu à peu leur rentrée. C'est au tour du Parti Socialiste.
3: Son campus se poursuit aujourd'hui à Blois, sur les bords de Loire, en présence de l'ancien président socialiste François Hollande. Lui laisse planer le flou sur une éventuelle candidature à la présidentielle de 2027. S'il n'a rien précisé là-dessus à Blois, il s'est dit contre l'organisation d'une primaire, Charlotte Urien-Tomaka.
16: François Hollande est bienvenu à Blois, mais pas pour participer au campus. C'est sur le perron de l'hôtel de ville, à la sortie d'un entretien avec le maire de Blois, qu'il s'est exprimé.
17: La primaire, non seulement risque de diviser, mais je peux comprendre ceux qui ne pensent pas comme moi, mais n'aura pas forcément la dynamique que nous avons connue à d'autres époques.
16: L'ancien président a ensuite pris la direction d'un café pour rencontrer des militants socialistes qui lui sont favorables. Pour certains sympathisants, son expérience est justement son principal atout. Après les divisions et les échecs récents, François Hollande pourrait, selon eux, incarner une candidature capable de rassembler la gauche social-démocrate. Et tant pis pour la primaire. Germain, militant PS favorable à François Hollande.
18: Quand on est président de la République, on est vraiment au-dessus. Et à partir de là, je veux dire, je comprends tout à fait le choix du président Hollande. C'est le candidat qui va unir.
16: Mais dans les allées du campus, le retour de l'ancien président est loin de faire l'unanimité. Clémence est militante PS et elle est sceptique à une candidature de François Hollande.
19: On a mis une primaire en place, c'est pas pour rien. Moi, c'est ce qui me fait rester au PS. C'est vraiment les valeurs démocratique.
16: Certains militants lui reprochent encore son quinquennat, la loi travail ou tout simplement d'incarner une génération politique qu'il juge dépassée. À Blois, les socialistes cherchent toujours leur candidat pour 2027.
1: Charlotte Urien-Tomaka. Près de Paris, les festivaliers de rock en scène vont encore garder aujourd'hui leurs bottes et leurs caouets.
3: Il devrait encore pleuvoir aux abords de la scène de cet événement qui clôt la saison des festivals. Les quelques averses d'hier n'ont en tout cas pas entamé le moral des spectateurs venus pour du rock, du vrai, sur scène Franz Ferdinand, Nick Cave ou encore les Black Keys. Noémie Loweller a rencontré quelques nostalgiques dans les allées.
20: Marjorie connaît par cœur ou presque tous les tubes des Black Keys, comme beaucoup de spectateurs ce vendredi soir.
21: Ça représente le blues, ça représente un groupe que j'écoute depuis peut-être maintenant 15 ans, donc un petit peu plus ma jeunesse quand même, on peut dire.
20: Après le rock blues des Américains, place au rock nerveux des Écossais de Franz Ferdinand. Et là encore, les souvenirs de jeunesse remontent chez un

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9: Il y en a une qui passe devant l'appartement de l'autre et elle tire pas la tête comme ça, bonjour, hein. Non, non, elle rentre dans l'appart, elle fume une clope, ça va, machin truc, je te laisse mes filles... Et ma plus grande sœur aînée, là, Françoise, c'est ma sœur aînée. Enfin, je veux dire, je vais pas me lâcher en soirée comme avec l'autre ou comme avec des potes. Hein. Enfin, je veux dire, je garde la vie privée quand même bien privée. Et vu qu'on habitait loin, j'arrivais à garder ce petit côté secret. Bon, elle savait que je sortais beaucoup, que je fréquentais beaucoup le milieu gay, mais ça s'arrêtait là, que je me prenais souvent des cuites, mais ça s'arrêtait là. Et puis ben là, il y a eu quelque chose qui s'est cassé entre les deux, où ben, ma sœur a rencontré mes amis, où mes amis se sont lâchés, parce que pour eux, c'est tout à fait normal que ta sœur sache ça. Si tu veux, au bout d'un moment, tu arrêtes, tu stops. Un ami, le meilleur ami de ma grande sœur dit oh, ça aurait été rigolo que tu sois dans la même résidence. Ben, je dis ben, rigolo pour qui? Pour elle et pour vous? Parce que pour moi, je dis on se promène, c'est Melrose Place, hein, on se promène en pyjama, on frappe pas aux portes. Enfin, je veux dire, c'est la belle vie là-bas, quoi. Je dis je ramène quelqu'un un soir. Et puis j'ai ma nièce qui débarque ou ma grande sœur qui débarque un matin à 9h parce qu'il n'y a plus de sucre ou de lait à la maison. Elles frappent pas, elles ont le double des clés. Moi, j'ai pas l'habitude de vivre de cette manière-là, quoi. Avant, c'était ma mère qui me chopait dans la chambre avec un mec. C'était comme ça, ça me... Voilà, elle refermait la porte, elle disait rien. Alors que mes sœurs... Oisette. Je suis la dernière à ne pas frapper à la porte. Je suis la première à aller taxer une clope chez l'une, chez l'autre, et à rester 3 heures. Voilà, j'ai un œil critique sur quelque chose dont je suis la première à faire. Mais elles pourront le faire, mais...

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5: Elle est chez elle, elle est libre.
6: Voilà, exactement. Oui. Voilà. Voler de ses propres ailes, c'est d'être tout seul et puis travailler, puis il y a ça, c'est tout.
5: Être libre. Voilà,
6: possible. Voler de ses propres ailes, travailler, rester chez soi, avoir un petit appartement, rester chez soi.
7: Et se battre tous les jours.
6: C'est ça, oui. Avec, c'est ça, voler pour travailler, vous partez le matin, vous rentrez le soir. Vous vivez seul, vous avez votre logement, c'est ça.
5: Avoir besoin de personne, quoi. Pouvoir faire sa suffisance soi-même. En principe, on dit ça d'une personne, d'une jeune fille, par exemple, qui s'en
7: est sans aide,
5: qui se met chez elle.
7: Uniquement par son travail, sans avoir demander quelque chose, pleurer pour avoir quelque chose.
5: Je pense plutôt que c'est une personne qui...
7: Je parle de contacter des gens qui sont capables de vous aider.
6: Je suis restée toujours chez mes parents.
5: Qui se retire de ses parents, qui est
6: chez elle. Oui, moi je suis restée chez mes parents,
5: voilà.
6: jusqu'à mon mariage.
5: Ah, bah maintenant, elle vit de ses propres ailes, oui. Il y a des personnes qui veulent vivre, qui veulent avoir leur appartement, leur petit appartement, de vivre chez
6: eux. Oui, c'est ça, c'est ça. Mais moi, je suis toujours... Je suis restée chez mes parents.
5: Quelqu'un qui va chez... Qui prend ses responsabilités, quoi.
6: Ils vivent comme ça, hein.
5: Ah oui.
6: Ils travaillent et puis...
5: Oui, bien sûr.
6: C'est ça.
5: Ils n'ont pas affaire aux parents, quoi.
6: Voilà. Mais moi, je suis restée toujours chez mes parents, moi.
7: Mon père était prisonnier, maman ne travaillait pas. J'avais 15 ans. Il fallait que je me batte, il n'y a pas tant de temps. Je suis rentrée au ministère des Finances. J'avais pas l'âge, on m'a pris quand même.
6: Moi, j'ai travaillé.
7: Alors, j'aime mieux vous dire que pour le rendement, ça, je donnais du rendement.
6: Je prenais le temps tous les matins, à 7 heures le matin, tous les jours, 20 ans.

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2: Il y en a une qui passe devant l'appartement de l'autre et elle tire pas la tête comme ça. Bonjour, hein. Non, non, elle rentre dans l'appart, elle fume une clope. Ça va, machin truc. Je te laisse mes filles. Et ma plus grande sœur aînée, là, Françoise, c'est ma sœur aînée. Enfin, je veux dire, je vais pas me lâcher en soirée comme avec l'autre ou comme avec des potes. Hein. Enfin, je veux dire, je garde la vie privée quand même, bien privée. Et vu qu'on habitait loin, j'arrivais à garder ce petit côté secret. Bon, elle savait que je sortais beaucoup, que je fréquentais beaucoup le milieu gay, mais ça s'arrêtait là, que je me prenais souvent des cuites, mais ça s'arrêtait là. Et puis ben là, il y a eu quelque chose qui s'est cassé entre les deux, où ben, ma sœur a rencontré mes amis, où mes amis se sont lâchés, parce que pour eux, c'est tout à fait normal que ta sœur sache ça. Si tu veux, au bout d'un moment, tu arrêtes, tu stops. Un ami, le meilleur ami de ma grande sœur, dit oh, « ça aurait été rigolo que tu sois dans la même résidence ben, ». Je dis ben, « rigolo pour qui ? Pour elle et pour vous ?» Parce que pour moi, je dis « on se promène, c'est Melrose Place, hein, on se promène en pyjama, on frappe pas aux portes. Enfin, je veux dire, c'est la belle vie là-bas, quoi. » Je dis « je ramène quelqu'un un soir. » Et puis j'ai ma nièce qui débarque ou ma grande sœur qui débarque un matin à 9h parce qu'il n'y a plus de sucre ou de lait à la maison. Elles frappent pas, elles ont le double des clés. Moi, j'ai pas l'habitude de vivre de cette manière-là, quoi. Avant, c'était ma mère qui me chopait dans la chambre avec un mec. C'était comme ça, ça me... Voilà, elle refermait la porte, elle disait rien. Alors que mes sœurs, noisette, je suis la dernière à ne pas frapper à la porte. Je suis la première à aller taxer une clope chez l'une, chez l'autre, et à rester 3 heures. Voilà, j'ai un œil critique sur quelque chose dont je suis la première à faire. Mais elles pourront le faire, mais...

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0: D'accord, Cosmorama.
1: Salut là, alors.
2: Salut là.
1: D'accord.
0: Cosmorama, d'accord.

0: Alors, le préfet de Cosmorama, qui s'appelle Antonio Evaldo Papini.
1: Donc, un policier civil de la ville de Cosmorama
2: qui habitait
1: a appréhendé 29 têtes qui étaient,
2: voilà,
1: qui étaient
2: mardi dernier
1: de se pâmer au soleil. Voilà.
3: Et furtivement.
1: Après une très grande fête, une dernière grande fête.
3: Un policier civil de Cosmorama a appréhendé
1: que
3: 29
1: têtes. En fin de compte, ces 29 têtes étaient propriétaires de 130
3: têtes. Qui étaient en train de faire du palmital.
1: Fortuné.
3: À Linz.

0: Et le délégué Elisio Aparecido Ferreira a levé un...
1: Voilà, et que pour essayer d'y voir un peu plus clair dans ces animaux et ces êtres humains, voilà, qui étaient tous marqués.

0: Donc, un policier civil de la ville de Cosmorama a appréhendé 29 têtes qui étaient en train de se pâmer au soleil, voilà. Et après une très grande fête, une dernière grande fête, après une très grande fête, voilà. Et en fin de compte, ces 29 têtes étaient propriétaires de 130 animaux qui pouvaient être fortunés. Et donc, il y a eu un délégué de tout ce monde, voilà, qui s'appelle Elizio Aparecido Ferreira, hein, qui essayait de voir qui, le, oui, alors le délégué qui, au niveau de toutes ces victimes, parce que c'est que des victimes, hein, voilà, et que pour essayer d'y voir un peu plus clair dans ces animaux et ces êtres humains, voilà, qui étaient tous marqués.
1: Police, Cosmorama, des civils appréhendés et gardés, furtivement. Un policier civil de Cosmorama a appréhendé 29 têtes qui étaient en train de faire du palmital à Linz, avec juste trois fêtes. Pas respectivement propriétaire de l'établissement aux 130 animaux que nous avons sitôt furtivement, mais

le délégué Elisio Aparecido Ferreira a levé une victime non connue et vite gardée, qui était en train de faire une reconnaissance sur les animaux entravés de Sa Majesté.

0: 29 personnes qui habitaient à la maison Palmital. Voilà, mardi dernier. Donc,
1: プロパティが盗まれている彼女の130の動物にまだ
2: 130 animaux étaient encore en cours de vol.
3: Na respectiva propriedade ainda estavam 130 animais que podem ter sido furtados.
4: Celui-là, alors.
5: Celui-là.
0: Et ce...
4: D'accord. D'accord. D'accord. D'accord.
5: On va dire en gros c'est ça, c'est pas que je dis en gros. Donc là en plus t'as ça, t'as ça. Avant que j'ai ça.
4: Un mardi encore. Police. Cosmorama. Furtivement. À travers

0: Alors, le préfet de Cosmorama, qui s'appelle Antonio Evaldo Papini, est venu acheter l'extension d'une visite pour libérer les ressources pour la ville.
1: La région de Funasa aime les processus de liberté des verbes par rapport aux implantations des escargots aussi qui vont vers la ville nouvelle. Leur projet serait d'approfondir pour sauver aussi des constructions d'escargots traînant sur un sol tratamento.

0: La vie semblait posée là, juste au-dessus du présentoir. Cosmorama.
1: Et voilà. Ouvrir la porte et la placer à 90 degrés par rapport au mur. Poser une planche et un marteau qui fera levier. Et un grand tournevis.

Ensuite, vous placez les mains de chaque côté de la porte et vous n'avez plus qu'à appuyer sur le tournevis. Et voilà.

pour remettre la porte, posez le pied sur le tournevis, remettez la porte au bout de celui-ci, et ensuite, vous pouvez réenclencher les pommelles. Et voilà, la porte est remise.

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Non. Le monde croyait que la lune. 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

0: Oui.
1: Oui,

0: Non. Non.
1: La vie semblait être posée là.
0: Oui.

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